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1: Pourquoi ?
2: Pourquoi ?
3: Bah, pourquoi ?
4: Pourquoi ?
1: Pourquoi ?
3: Mais pourquoi ?
2: Pourquoi comment ?
5: Pourquoi il y a-t-il un gros trou au milieu des 45 tours ? Pour les plus jeunes auditrices et auditeurs, avant le streaming, il y eut le lecteur MP3. Avant ses baladeurs numériques, il y eut le CD, soi-disant inrayable, mon œil. Avant ses rondelles de plastique argenté, il y eut le disque vinyle en trois formats, le 78 tours, le 33 tours et le 45 tours. Le 78 tours, 3 à 5 minutes par face, en résine, trop fragile, est remplacé par la firme Columbia à la fin de la Seconde Guerre mondiale avec le 33 tours, 20 à 30 minutes par face, en vinyle, plus flexible. Le format 45 tours, 4 à 5 minutes par face, a été inventé par la firme RCA pour concurrencer la firme Columbia. 33 tours, 45 tours, pourquoi ces deux vitesses ? Pas pour des critères techniques, mais bien commerciales. Pour écouter les artistes produits par la firme RCA, il faut s'équiper de tourne-disques RCA. Peu à peu, chaque label a édité ses disques dans les deux formats. Le centre du vinyle était petit, que ce soit 33 ou 45 tours. Mais alors, d'où vient le gros trou du 45 tours ? Cette fois-ci, il s'agit bien de raisons techniques. L'avènement du jukebox pose problème avec le trou central du vinyle qui ne s'ajuste pas correctement, se bloquant parfois. Pour résoudre ce problème, celui-ci est agrandi, se plaçant sur le centreur de la machine.

0: incroyable.
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0: Métier pas créable dans le CAC Sud 22. Street art. Magic, c'est donc. Des dessins sur les murs dans les villes. 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Dame Nouna, la louée dit que n'y a affaire d'une permission, si que non, n'emporte le risque d'avoir à payer un procès. 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Un message aux des lettres mains en bioteux, et dans le bout, c'est de l'ouvrage heurqueneux pour de vrai. Pour chez qu'il est tenant main en liant d'Oldimentry. Rapport qu'il est pesanteux dans la V, l'endre œilloux se passe, zariva du monde. 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Et une autre œuvre prend la pièce donc. 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C'est Seth, un dessinou français, quel artiste. Le dessin représente une garcette coiffée d'eau une torche de fiour coutumière de l'Ukraine et au porte la bannière du pays. Mais ta vie collée glorieuse, au chemin d'un bon pas et au leucati les chars ukrainiens, pareil comme si ça serait des babaos. 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

0: Ben ils ont débattu un parler déjà.
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0: Mais bon. Que je te fais un. N'est-ce pas même Brunec, mais toi je t'avais, là. Peut-être que vous changez la marée.
4: Bah, ils ont 12 peu de cerveau. 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
4: Ah, y'a.
0: Ah, oui.
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0: Mais moi, cloué doit ouvrir le tunnel, puis un dralcin.
4: Le tunnel. Le membre d'un tunnel.
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1: Pourquoi ?
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5: Pourquoi ne sentons-nous pas nos propres odeurs ? Nous remarquons les odeurs des autres, bonnes ou mauvaises, mais nous sommes presque insensibles aux nôtres. Pourquoi ? Contrairement à la plupart des animaux, l'être humain ne possède pas un odorat développé. Mais surtout, notre nerf olfactif, celui du nez, se fatigue très rapidement dans les zones à odeur. Pour éviter la surcharge d'informations, le système nerveux peut décider de ne plus prendre en compte telle ou telle odeur qui persiste, la nôtre en fait, sauf si elle varie subitement. Ce principe d'accoutumance existe également sur les autres sens. Par exemple, le tic-tac d'une horloge dans votre salon, dont vous n'entendez plus le son, le cerveau le neutralisant.

assise chez sa sœur, ses valises à l'entrée du salon et elle pleure. De grosses lunettes noires lui cachent les yeux. Elle porte un t-shirt blanc et ses bras comme le ciel sont parsemés de bleu. Sa sœur lui dit que si elle le fait pas, c'est elle qui le fera porter plainte contre lui cette fois. L'une en rage et l'autre a peur. L'une est grave et l'autre pleure.

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1: 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C'est l'été et jusqu'à la rentrée, on vous propose une sélection d'émissions inédites et de rediffusions. On vous retrouve aussi tout au long de la saison sur les festivals et événements culturels du territoire. En agriculture biologique, la semence est essentielle, car c'est elle qui permet aux cultures de s'adapter naturellement au sol, au climat, aux maladies, sans recours aux produits chimiques. Le choix des semences influence directement la biodiversité, la qualité des récoltes et l'autonomie des agricultrices et agriculteurs. Il existe différents types de semences, les semences hybrides, réputées plus productives, qu'on ne va généralement pas ressemer, les semences population, plus diversifiées et capables de s'adapter à leur environnement, et les semences paysannes, sélectionnées et reproduites par les agriculteurs eux-mêmes, ce qui renforce la biodiversité et l'indépendance agricole. Les magasins Biocop du Morbihan organisaient jeudi 22 janvier 2026 une après-midi de rencontres professionnelles consacrées à cette question des semences. Deux tables rondes animées par RBG et RKB et que vous pouvez retrouver dans leur intégralité en podcast. Nous vous proposons aujourd'hui une sélection de plusieurs interventions et on commence avec Ronan Bechler, il est généticien des populations.
2: Je tenais d'une part à introduire quelques concepts et quelques définitions afin que nous parlions tous la même langue, notamment ce que c'est que la diversité génétique. Sans avoir ces éléments-là, c'est difficile après de comprendre les enjeux qu'il y a derrière les questions de l'érosion de la diversité génétique. Donc la diversité génétique, c'est une des trois échelles de réflexion que l'on peut avoir quand on parle de biodiversité. Quelque chose de très bête, une diversité d'écosystèmes, ça va se traduire par une diversité d'habitats. Dans différents habitats, il va y avoir des itinéraires de sélection un petit peu différents, et qui du coup, cette sélection naturelle, si elle est différenciée dans l'espèce, elle va aussi influencer la diversité génétique des populations qui nous intéressent. Donc, la diversité génétique, qu'est-ce que c'est ? Donc, nous avons tous, parce que nous sommes une même espèce, les humains, nous avons des petits, il y a des yeux bleus, il y a des yeux verts, des yeux marrons, etc. C'est en bonne partie expliqué par le fait que nos gènes ne sont pas présents avec les mêmes copies. Dans notre génome. Ces différences, un même gène qui présente différentes copies, ces copies-là, on va les appeler les allèles. Et c'est la mutation qui a lieu par hasard qui génère ces différences dans les allèles. D'accord ? Ensuite, quand on va s'intéresser à la diversité génétique, du coup, c'est la question de la diversité des allèles et savoir comment est-ce qu'elle va fluctuer dans le temps et dans l'espace. Et les mécanismes qui sont derrière ça, les comprendre, les étudier, essayer d'avoir une idée de leurs conséquences pour l'état de santé des populations, etc., ben c'est le travail du généticien des populations. Alors pourquoi population ? Parce que derrière tout ça, c'est une question d'évolution. Pour que quelque chose puisse évoluer, il faut que ce soit une entité qui soit pérenne. Un individu n'est pas pérenne. Un individu, il naît, il grandit, il se reproduit, il meurt. Donc l'individu, lui, ne va pas avoir la capacité à proprement parler d'évoluer. Par contre, c'est la population auquel il appartient, auquel appartenaient ses parents et auquel appartiendront ses descendants, c'est la population qui, elle, va évoluer. Et cette évolution-là, ça va être les fluctuations dans le temps, mais aussi dans l'espace entre différentes populations, les fluctuations des proportions de ces différents allèles. Alors ces différents allèles, je vous disais, ils apparaissent sous l'effet de la mutation. La mutation va induire des changements dans la séquence d'ADN, donc une nouvelle séquence, un nouvel allèle. Mais ces mutations-là, en général, elles sont pas très avantageuses. De temps en temps, elles sont avantageuses, et la sélection naturelle va prendre son rôle et va favoriser ceux qui sont porteurs de mutations intéressantes et défavoriser ceux qui sont porteurs de mutations désavantageuses. Une autre force évolutive qui est très importante, qui est pas forcément très très évident à comprendre, c'est la dérive génétique. La dérive génétique, c'est le poids du hasard à la création de chaque nouvelle génération. C'est-à-dire que la population mère, elle va renfermer une certaine diversité génétique, mais le nombre de reproducteurs, lui, les allèles qui vont transmettre, ne vont pas représenter l'intégralité des allèles qui étaient présents. Il va y avoir un sous-échantillonnage des allèles qui passent à la génération suivante. Et ce faisant, la conséquence de ça, c'est que certains allèles, qui n'étaient pas forcément majoritaires, eux, par le biais du hasard, vont augmenter en fréquence, d'autres allèles vont complètement disparaître, et bon an mal an, au bout de quelques générations, avec une dérive génétique forte, il va y avoir une diminution de la diversité génétique. Et cette dérive génétique est d'autant plus forte que la population est de petite taille. Ça, c'est important pour la suite quand on va parler du rôle de l'homme dans l'évolution des semences. Une autre force évolutive qui est importante, c'est la migration, et c'est les capacités du pollen, des graines, etc., à voyager dans l'espace et du coup à aller se reproduire avec des individus appartenant à une autre population distante. Venons-en maintenant à la question vraiment liée aux semences et donc du coup le processus de domestication. L'agriculture est arrivée à la louche, on parle de 10 000 ans. Voilà. Et l'homme du coup qui était nomade s'est sédentarisé et a commencé à cultiver. Et il a initié du coup le processus de domestication. La perte de diversité, elle est inhérente au processus de domestication parce que par rapport à des populations sauvages, on va domestiquer quelques individus qui proviennent de une, deux, trois populations, et ça ne représente en aucun cas l'intégralité de la diversité génétique qui était présente dans les populations sauvages. Par exemple, le mouton, c'est une population de mouflons perdue dans le Caucase qui a donné naissance à toutes les races de moutons du monde, alors que les populations de mouflons, il y en avait partout ailleurs. Voilà. Une fois qu'il a domestiqué, à partir d'un groupe restreint d'individus, il a généré ce qu'on appelle un goulot d'étranglement, donc c'est-à-dire qu'il a réduit déjà la diversité qui préexistait. Et ensuite, pour essayer de contraindre un petit peu les phénotypes, donc les caractéristiques des individus qui étaient mis en culture, il a appliqué ses itinéraires de sélection. Les itinéraires de sélection, on fait un choix parmi une variété. Enfin, une variabilité, je parle avec les mains, c'est mon côté pied noir à l'origine. Du coup, la sélection, elle va avoir pour conséquence, quand même, malgré tout, de restreindre encore davantage la diversité. Alors, ça n'a pas été très grave pendant pas mal de temps, parce que on travaillait, en tout cas au niveau végétal, on travaillait avec, c'était que des variétés population, des semences paysannes, des semences anciennes, etc. C'était que de la variété population, et il y avait... à partir d'un itinéraire de sélection, certes, il y avait peut-être une restriction un petit peu de la diversité génétique du pool cultivé, mais il y avait des échanges. Donc ça, c'est ce qui s'est passé pendant très longtemps. Et puis il y a eu le XXe siècle, il y a eu les guerres, il y a eu le néolibéralisme et il y a eu les progrès de la science, pour le meilleur et pour le pire. Et on est arrivé avec des établissements semenciers qui là maintenant appliquent des itinéraires de sélection qui sont poussés à l'extrême et des semences qui sont complètement standardisées. Avec ce qu'on appelle notamment les lignées pures. Les lignées pures, ce sont des lignées qui sont complètement homozygotes, c'est-à-dire qu'elles ne contiennent plus aucune diversité d'allèles. Il n'y a plus qu'un seul jeu d'allèles. Le problème de ça, c'est que ça remet complètement en cause les capacités d'adaptation, d'évolution de ces lignées. Vu qu'il n'y a plus de diversité, un changement environnemental se produit, l'arrivée d'un pathogène, etc., leurs descendants seront rigoureusement identiques aux parents, et donc ne seront absolument plus capables de répondre à des pressions de sélection et être capable d'évoluer. Et donc, ça a été très bien pendant beaucoup de temps. On a sorti des cultivars modernes, etc., avec des très forts rendements. C'était très bien. Ça s'est accompagné d'une utilisation de la chimie qui remplissait des fonctions que ces graines-là n'étaient plus capables de remplir par elles-mêmes, notamment la résistance à certains pathogènes. Et là, manifestement, on commence à toucher du doigt la fin du processus. Il commence à y avoir de gros problèmes sur le rendement et la fragilité de nos cultures face au changement climatique, à l'arrivée de nouveaux pathogènes, etc. Là, à l'heure actuelle, on parle beaucoup, c'est un terme qui est utilisé depuis déjà pas mal d'années, on parle beaucoup d'érosion génétique.
1: On continue à parler des semences avec Manu Buet, conseiller technique en maraîchage biologique pour le GAB 29, groupement des agriculteurs biologiques du Finistère.
3: Je me suis amusé avec plusieurs de mes confrères à faire un panorama de la semence bio la plupart des grands acteurs qui travaillent sur la semence bio, qui produisent des semences bio. Globalement, on a sur la partie de gauche les structures, que ce soit professionnelles, donc semenciers ou plutôt associatives, qui produisent beaucoup de semences bio à destination des maraîchers, légumiers, mais aussi, pourquoi pas, jardiniers. Donc, je vais pas commencer à en citer parce que sinon je vais faire des jaloux. Donc, à l'extrême gauche, des groupes, notamment de producteurs, de paysannes et de paysans, qui développent ou ont développé des programmes de production et de sélection de semences bio. Et par contre, à droite, on a des structures multinationales qui développent énormément d'obtention variétale. Alors, très souvent sous forme d'hybride, hein, c'est un petit peu le sujet sous-jacent de cet après-midi, le format hybride permettant de totalement privatiser la semence et d'obliger le consommateur final, donc le maraîcher, le guiminier, à racheter chaque année de la semence. Donc vous avez des noms, là je peux les citer, Bayer, Syngenta, BASF, notamment. Voilà, qui, somme toute, produisent un petit peu, un tout petit peu de semences à destination des producteurs bio. Donc voilà, un monde assez disparate, sur la partie droite, clairement lié à l'agrochimie. C'est pas très étonnant. Au niveau de notre réseau, ce qu'on fait concrètement pour conseiller nos producteurs et productrices, donc on est acteurs de terrain au travers de bon, suivi technique, rendez-vous collectif, etc. Je vous laisserai lire, mais ce qui est peut-être plus intéressant, c'est qu'on arrive à éditer chaque année, non, tous les deux ans, pardon, un guide variétal qui permet de mettre en avant les variétés les plus à même de répondre aux besoins des producteurs et productrices, et ceci en lien avec les besoins de l'aval. En autre action aussi, on travaille sur plein d'autres sujets, mais on travaille aussi le sujet de la semence, notamment au niveau du Finistère, mais la Bretagne en général, au travers de deux grands pôles, on va dire, deux grands sujets. D'une part, une station qui renaît de ses cendres donc depuis 2020 avec notre appui, l'appui de l'ITAB, l'appui du GRAB, qui est une station historiquement basée à Avignon, mais qui rayonne dans toute la France, et l'appui du semencier Agro-Semences, donc la station AON Bio à Morlaix. Alors j'ai remis sur la droite l'ordre du jour, on va dire, de la porte ouverte qu'on a réalisée. L'ordre du jour de cette porte ouverte est vraiment en résonance avec ce qu'on débat cet après-midi, puisqu'on parlait de la sélection et la production de semences biologiques, et de relever les défis pour répondre aux attentes des maraîchers. Donc c'est un lieu d'expérimentation, hein, c'est une station expérimentale. C'est un lieu aussi où on fait de la pédagogie autour de la semence et de la production aussi un petit peu. L'autre grand pôle pour lequel on travaille au niveau du réseau, alors c'est présent dans plusieurs GAB comme dans le Finistère, c'est d'animer des groupes de producteurs et productrices qui sont sensibilisés à la question de la semence et de la reproduction de la semence, donc un groupe technique, qui chez nous existe depuis 2015 et dans lesquels on aborde plusieurs sujets, notamment le sujet d'achat de matériel en commun, comme par exemple une simple colonne de tri à vide d'air qui permet de nettoyer la semence en fin de cycle. Je reviens en arrière un petit peu. Des visites de producteurs et productrices. Ici, c'était en Anjou chez un producteur bio de semences assez connu et assez militant. Dans ces serres de production d'hybrides, de choux, et du matériel de tri sur la gauche. Ici encore du matériel de tri. Et ici, ce qu'on peut avoir, par exemple, en termes de tri et de nettoyage de semences de potimarron, toujours l'idée de venir voir des producteurs et productrices qui sont des pros de la semence et montrer à nos maraîchers et maraîchères que c'est un métier qui n'est pas si compliqué que ça, et qu'on peut, bien sûr, un petit peu désacraliser. Des actions aussi en termes de rendez-vous collectifs autour de nettoyage et de d'échange de semences, de l'échange souvent gratuit, parce que mine de rien, dès qu'un producteur commence à faire un petit peu de semences, très souvent il en a beaucoup trop pour sa propre consommation, d'où l'échange quasi gratuit, j'ai envie de dire quasi gratuit. On a fait des vidéos, des témoignages aussi, et on a fait un ensemble de fiches techniques, plutôt d'articles, qui permettent d'expliquer vraiment très concrètement comment aborder tel ou tel sujet, que ce soit la production de telles semences, le nettoyage, le tri, les tests de germination, etc. Donc tout ça, c'est disponible sur Internet, puisque c'est issu d'un GU2E qui était financé par la région Bretagne, donc qui n'existe plus, mais on espère avoir de nouveaux financements prochainement.
1: On est toujours au lycée du Gros Chêne de Pontivy, où les magasins Biocop du Morbihan organisaient le 22 janvier une grande journée autour de la question des semences agricoles. On va tout de suite écouter un extrait des prises de parole d'Emmanuel Antoine et Juliette Kilivic de la coopérative bretonne Graines de Liberté.
4: Graines de Liberté est une structure récente, mais issue d'une réflexion un peu plus longue. Elle date au moment de la fusion Bayer-Monsanto. Je sais pas, il y a eu effectivement une réaction du milieu de la restauration qui a commencé à flipper en disant si la fusion de ces multinationales des semences et de la pétrochimie vont prendre le contrôle sur notre alimentation par les semences. Et du coup, nous, en tant que cuisiniers, par rapport au fait de faire évoluer notre cuisine, cette question de semences est centrale. On a trouvé ça intéressant parce que ça recoupait aussi des discussions qu'on avait avec des établissements semenciers membres du réseau Semences Paysannes, qui effectivement commençaient à évoquer aussi la situation de précarité, notamment ce qu'on a évoqué tout à l'heure, et je reviendrai sur la question de la sélection variétale, c'est-à-dire qu'il y a effectivement une invisibilité du travail de sélection, c'est comme si ça n'existait pas. Et du coup, comment on rend apparent? C'est pour ça aussi qu'on s'est beaucoup appuyé sur des gens comme François Delmont, etc., sur faire émerger la notion de métier d'artisan semencier, c'est-à-dire que c'est pas uniquement multiplier des semences, mais les faire coévoluer dans des environnements pédoclimatiques qui sont en train de changer rapidement. Voilà. Donc à partir de là, on a eu des échanges aussi avec des établissements bio, notamment avec Michael, un peu avant la crise de la filière bio, en disant il faut absolument remettre de la biologie dans la bio. Enfin, la question de la semence est une clé extrêmement importante, parce que ces questions biologiques vont impacter les réalités de production. Et comme on évoquait à la dernière table ronde, on peut pas séparer d'un côté l'érosion génétique et de l'autre côté la production. Ces choses-là vont avoir des impacts extrêmement graves, quoi, qui ne concernent pas uniquement la filière bio, mais toute l'activité agricole, quoi. Donc c'est prendre ça un peu au sérieux. On s'est dit bon, ben on va faire une première action qui était une première action en Bretagne qui s'appelait Graines d'une Bretagne d'avenir, où on avait effectivement essayer d'organiser le débat, pas uniquement dans le milieu agricole, mais aussi toucher le milieu de la restauration, d'autres secteurs, pour dire voilà, ce sujet-là est un sujet, c'est pas un sujet de filière, c'est un sujet de filière professionnelle, mais c'est aussi un sujet de société, parce que c'est un sujet alimentaire, quoi, et qu'il faut vraiment l'épouser. Donc à partir de 2019, on a créé une association, on était plutôt basé au sud Finistère, qui s'appelait Graines d'une Bretagne d'avenir, avec cet objectif économique. Comment se pose la question de la rémunération du travail d'artisan semencier, donc l'enjeu de la sélection. Ça a été compliqué, parce qu'il a fallu qu'on dise, il faut absolument que ça doit pas être le producteur qui doit être la variable d'ajustement ou qui doit prendre à sa charge l'innovation de ces enjeux-là. Ce qu'on avait constaté par rapport à d'autres établissements semenciers, c'est que c'est souvent une affaire de passion, mais les questions économiques étaient complètement passées en arrière-plan. Ce qui faisait qu'ils passaient 10 ans, 15 ans à s'engager dans ce genre de travail sans se rémunérer. On s'est dit, on peut pas porter uniquement sur un dévouement militant. Ces enjeux-là doivent concerner toute la filière économique, y compris les pouvoirs publics. La seconde chose, c'était, j'insiste là-dessus, c'est la question de l'amortissement du travail, le travail de sélection. Si on veut pas privatiser le vivant, comment on fait? Sinon, effectivement, s'il n'y a que la privatisation, le droit de propriété pour amortir le travail, du coup, on contribue à alimenter la privatisation du vivant. Donc se pose la question de la rémunération du travail qui doit impliquer les acteurs de la filière, mais aussi les pouvoirs publics sur des enjeux d'intérêt général. Voilà un peu comment on a démarré. On a démarré petitement, donc on est un petit établissement semencier, donc les 4000 graines, on n'est pas encore en taille de fournir, donc il y a ça, mais il y a d'autres établissements qui peuvent le faire. Mais on sait, au départ, on a commis aussi quelques erreurs. Enfin, on pensait que le marché jardinier amateur allait pouvoir tirer les choses. On s'est rendu compte que non. Le marché jardinier amateur, il est en crise. Et nous, on croit, mais tout doucement, parce qu'on a commencé petit. D'autres établissements semenciers qui étaient qu'à pignon sur rue sont confrontés à des difficultés préoccupantes. Et en tout cas, la question de la rémunération du travail de sélection, très peu le font en France, ou certains de manière disséminée, mais ce travail de sélection variétale, il est... voilà. Puis il y avait aussi une autre difficulté, c'est qu'on renvoyait les semences population à semences anciennes, comme si c'était un truc du passé, et pas du tout. On a dit non, c'est un enjeu contemporain. C'est-à-dire qu'on a ramené la question contemporaine en disant, certes, il y a une fonction de conservation, mais il y a aussi une fonction de faire évoluer ces variétés. Là, les échanges qu'on a eus avec Véronique Chable et notamment l'INRA, c'était dire c'est pas uniquement la réserve ou les banques qui vont nous sauver du problème, c'est vraiment les ressortir très rapidement pour les adapter. Et l'autre réalité aussi, en discutant avec un certain nombre de maraîchers, c'est les évolutions climatiques et biologiques commencent à impacter la production. Pas uniquement dans le domaine bio, on a eu aussi des échanges avec des conventionnels qui commencent à être de plus en plus préoccupés par le développement de nouvelles maladies, de nouveaux mutagènes qui vont impacter la production. Donc on s'est dit, là on touche un nœud, je sais pas, compliqué, qui n'est pas uniquement, et c'est un peu, on en reviendra tout dans le débat, mais qui n'est pas uniquement un sujet de production, mais c'est, ça engage toute la filière. C'est pas uniquement comment on sélectionne des semences par rapport à la filière, mais comment la filière se réadapte à la question du vivant. Donc la question pour nous régionale et de travailler en Bretagne était pour nous fondamentale, c'est-à-dire d'avoir une approche territoriale et pas une approche déterritorialisée de la semence. Les réalités pédoclimatiques en Bretagne ne sont pas les mêmes que dans le sud-ouest, etc. Donc du coup, il nous paraissait très important de réenraciner les choses dans le territoire, y compris pour ne pas avoir un raisonnement de silo, je sais pas, où chacun voit ses réalités économiques, sauf que quand il y a une crise, et notamment dans la filière bio, bah, le maillon le plus faible, en l'occurrence la production, c'est lui qui devient la variable d'ajustement. Donc on s'est dit comment on s'organise, un, pour rendre visible ce travail, deux, pour voir comment on le rend visible auprès des acteurs de la filière, mais aussi auprès des pouvoirs publics. Voilà, alors, juste pour un clin d'œil, parce que on est une Graines de Liberté s'est créée en 2022 en société coopérative d'intérêt collectif, par rapport à l'économie sociale et solidaire. On a une activité commerciale, on a un but non lucratif, mais effectivement, notre objectif, c'est vraiment la valorisation du travail. Donc, il faut qu'on dégage des profits, si j'ose dire. Et effectivement, c'est pas en vendant des sachets à 3, 4, 5, 6 euros, je sais pas, qu'on va pouvoir dégager suffisamment de marge pour financer ce travail de sélection. Et c'est pour ça que la relation avec Biocoop pour nous était très importante, mais elle est très importante aussi comment on réétablit des enjeux autour des enjeux biologiques, mais aussi autour de la coopération. Il y a des moyens qu'on ne peut pas assumer, pourtant la question scientifique, il va falloir qu'on la travaille ensemble auprès des pouvoirs publics. Enfin, en gros, qu'on fasse de la politique ensemble, pas au sens pour pouvoir effectivement défendre nos intérêts auprès des pouvoirs publics par rapport à des enjeux d'intérêt général. Voilà un peu la chose, c'est-à-dire que si nous, on peut pas embaucher des chercheurs, c'est comment on travaille avec d'autres filières pour pouvoir avoir un travail aussi dans le domaine scientifique sur la génétique des populations. Pour nous, c'est fondamental. Et la deuxième chose, c'est que la question de la rémunération du travail, elle est effectivement pour nous... les enjeux sont tellement lourds que c'est pas avec nos petits bras musclés qu'on va y arriver. On a absolument besoin là-dessus. Mais ce qui est important, et je finirai là-dessus, c'est de ne pas raisonner uniquement en niche de marché. Les semences paysannes, c'est pas une sous-niche du marché de la bio. C'est un enjeu qui concerne toute l'activité agricole, enfin à terme, et que c'est des enjeux. On n'est plus en. C'est pas uniquement le marché qui va tirer la production, c'est qu'il faut vraiment maintenant se soucier de la question de la production dans un contexte de crise agricole, dans un contexte de précarité agricole.
5: Moi, je voulais juste ajouter quand même pour clarifier que. Étant coopérative d'intérêt collectif, ça veut dire qu'on intègre dans la gouvernance de la coopérative des personnes qui sont des particuliers, qui sont pas agriculteurs, ou des personnes morales qui peuvent être des collectivités, comme par exemple la commune de Pinmar dans le Pays Bigouden, qui participe en fait à un travail de multiplication, de sélection et de production de semences grâce au travail des agents des espaces verts, qui sortent du coup de la production purement ornementale et florale et qui font des choses à destination de la cantine, etc. Et donc, pour nous, c'est très important parce que c'est pour remettre la semence comme étant une question citoyenne et pas du tout qui concerne uniquement les agriculteurs qui représentent moins de 2% des actifs aujourd'hui. Voilà, ça c'est très important, je trouve. Et quoi dire d'autre? Bah voilà, on vous invite à rejoindre la coopérative pour participer aux décisions qu'on prend ensemble. Aujourd'hui, on est 11 producteurs à peu près, c'est très récent. On apprend pour beaucoup d'entre nous. Certains ont 20 à 30 ans d'expérience et d'autres, comme moi, en ont 7. Après, sur la question de la précarité et du travail, ça se restreint pas, en fait, à la production de semences parce que en maraîchage spécifiquement, il y a quand même un taux de remplacement qui est de 150%. Donc, les maraîchers s'installent et puis ensuite, ils arrêtent parce qu'ils en peuvent plus. Et donc, ça questionne aussi sur quand bien même on arrive à développer des variétés de population sur nos fermes, comment on arrive à transmettre ce travail qu'on a fait pour pas qu'il s'éteigne avec notre épuisement quand c'est le cas. Et ça fait penser aussi aux éleveurs avec la DNC quand ils voient leurs troupeaux abattus, etc. Tout ce travail de génération en génération, comment on fait pour le valoriser et le rendre visible aux consommateurs? Et je pense, pour faire un rebond sur tout à l'heure, je pense vraiment qu'on peut pas se passer de d'éducation. Enfin, on a été acculturés depuis 60 ans, il faut qu'on refasse l'inverse. Et vous avez une grande force quand même de communication. On parle de consommation, etc. Et je pense que, enfin, si aujourd'hui Lidl se gêne pas pour écrire le juste prix des bonnes choses ou je sais pas quoi sur leur enseigne, il va falloir taper fort en retour, quoi. Et en fait, je sais pas, mettre des immenses affiches de diversité, d'hétérogénéité, de dissonance, de diversité, de, et puis en fait, revendiquer le fait qu'on n'est pas tous identiques, quoi. Je pense qu'il y a plein de choses à imaginer, mais vous saurez le faire. Mais en tout cas, il faut accélérer et aussi sensibiliser les collectivités dans ce travail-là, parce que il y a les PAT qui se multiplient quand même, et donc qui permettent aussi d'imaginer des choses avec les citoyens. Là, par exemple, samedi, on va dans une bibliothèque pour parler aux personnes qui connaissent absolument rien sur les semences, potentiellement, et leur expliquer de quoi il s'agit, qu'est-ce qu'on fait sur les fermes, qu'est-ce que c'est que cette drôle de bizarrerie qu'on trouve au coin du champ et qui, en fait, deviendra un super légume dans 8 ans. Et du coup, ça permet aux gens de s'intéresser, en fait, parce qu'ils considèrent leur jardin autrement. Ils voient que c'est potentiellement des ressources génétiques aussi pour le paysan d'à côté qui peut faire un travail qui va mettre en lumière la semence de son arrière-grand-mère qu'elle avait et qui n'intéresse plus personne, en fait, parce que tout le monde va dans les grandes surfaces.
6: Bah effectivement, moi, je suis délégué à l'écologie sociale et solidaire depuis 1 an.
1: Gulven Walik, conseiller régional de Bretagne.
6: Une chose qu'on peut observer en Bretagne, c'est que le système coopératif est historique en Bretagne, il est bien implanté, il est en constante évolution, et notamment dans la bio, on voit beaucoup de structures qui ont changé de statut. Il y en a qui se sont créés déjà en cycle dès le départ, comme je pense à la cycle d'Ardennes par exemple. Mais là, il y a quelques années, ou il y a 1 ou 2 ans, BioBraise s'est transformé en cycle BioBraise. Il y a 2 ans, le Mangibio 35 s'est transformé en cycle. Donc du coup, il y a tout un mouvement social en fait. Et donc du coup, l'ESS, c'est quand même la primauté du social sur l'économique. Donc du coup, sans remettre en cause la démarche entrepreneuriale, on a l'utilité publique et l'intérêt général qui est la force motrice des entreprises et des associations qui se créent. Et en Bretagne, il y a un paradoxe, c'est qu'en fait, il y a tout un mouvement qui va vers l'ESS et il y a des opérateurs, des coopératives classiques qui sont de l'ESS et qui se revendiquent plus de l'ESS. Et c'est aussi ces opérateurs-là qui ont été construits sur les valeurs de la coopération et qui ne se revendiquent plus l'ESS. Donc là, il y a quand même quelque chose. Il y a un paradoxe sur l'évolution. Mais en tout cas, cette évolution, elle est quand même positive dans le sens où il y a de plus en plus. Je discutais encore il y a pas longtemps avec l'Union régionale des SCOP et des SIC. Le nombre de structures qu'ils créent ou de nombre d'entreprises dites classiques qui change de statut pour aller vers l'ESS, c'est quand même un signe. C'est en fait, même si la société va pas bien en ce moment à différentes échelles, on voit comme il y a un mouvement de fond là. Il y a un mouvement de fond, ça veut dire qu'il y a des changements de modèle de gouvernance en fait. Et par rapport à la question de la semence, on voit que derrière tout ça, il y a une question politique, la question de la souveraineté alimentaire qui est derrière, la question aussi qui est importante sur la profitabilité du vivant, la privatisation du vivant, et on voit les gros Bayer, Monsanto, quand ils fusionnent, effectivement, ils ont investi dans les semences. Hein. Et que lorsque les citoyens se sont rendus compte de ce qui se passait, c'était avec le fameux OGM Terminator. C'est-à-dire qu'en fait, une plante qui meurt toute seule, en fait, les agriculteurs étaient obligés de racheter leurs semences tous les ans. Ça crée un premier déclic déjà à ce niveau-là. Et c'est aussi, il y a pour ça, dans certains statuts de coopératives, il y a une obligation d'acheter une partie ou de produire une partie de sa semence pour être autonome vis-à-vis de l'extérieur. C'est une démarche d'autonomie, mais il y a besoin d'autonomie parce qu'en fait on voit bien les forces en présence et on voit bien ce qui se passe un peu partout dans le monde et on voit bien au niveau des échanges aussi il y a une mainmise des gros semenciers sur le vivant et effectivement le monde de la bio en a pris conscience peut-être avant le conventionnel et donc s'organise petitement au départ, mais Biocoop met sa pierre à l'édifice, mais il y a aussi des grosses coopératives agricoles qui sont mixtes ou 100% bio, qui ont compris cet enjeu. Et nous, au niveau de la région Bretagne, on les soutient dans leur démarche. On les soutient de différentes manières. En fait, on les soutient soit directement où on soutient le système, l'écosystème en fait de recherche en Bretagne, ou soit on soutient des projets qui sont portés par des coopératives ou des entreprises.
7: Ça sera avec plaisir. Je pense qu'on est nombreux, nombreuses.
1: Héloïse Walik, gérante de la ferme du Verger à Méric, dans le Morbihan.
7: À être très intéressée, avoir la volonté, avoir fait des essais chacun dans notre coin ou avec des groupes ponctuels de travail. Et même si on a été accompagné à certains instants par une formation par-ci, une journée par-là de technique, dans le quotidien de la reproduction de semences, dans le quotidien de la gestion, la sélection de variétés population, il y a eu souvent beaucoup de soucis qui ont fait qu'on a arrêté une variété, enfin diverses variétés ou tout carrément selon les collègues. Et c'est sûr que si on avait un accompagnement plus régulier, comme peut-être que ce qui s'est passé dans le 29 avec le JIE a pu peut-être provoquer ça comme quelque chose du quotidien, où scientifiques et paysans puissent se côtoyer, mais sur du long terme, sur aussi comment dire un temps long, ouais, comme et quotidien, pas que sur du ponctuel. On a besoin de ce genre de coopération là, scientifique et paysan, et puis évidemment ça c'est pour ce qui est de la sélection, de la production, et mais aussi comme les gros mots de structuration de filière, c'est tout doit se faire en même temps, autant la production que la consommation, parce que c'est faut vendre ces légumes là et en effet comme que ceux qui vendent légumes soient aussi partie prenante pour comprendre et être sensibilisés aussi sur du temps long. Comment dire, ça aurait du sens, d'où j'imagine une SIC qui a fait que vous êtes dirigé vers ça pour que tous les partenaires soient ensemble. Ça donne vraiment envie de ce genre de coopération-là.
1: Vous venez d'entendre plusieurs extraits des deux tables rondes organisées le 22 janvier 2026 à Pontivy par les magasins Biocoop du Morbihan. Vous pourrez très bientôt retrouver l'intégralité de ces rencontres et échanges en podcast sur rbg.bzh et rkb.bzh.
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4: Pourquoi les couteaux de table ont-ils le bout arrondi ? Les premiers couteaux de table avaient la pointe aiguisée, comme tous les autres couteaux. Le premier à bout arrondi serait apparu en France vers 1630, à la table du cardinal de Richelieu, Armand Duplessis, ministre du roi Louis XIII. Richelieu s'occupait des finances de l'État, mais également du protocole et des bonnes manières. Il décida de mettre fin à une pratique aussi populaire que barbare, se curer les dents en fin de repas avec la pointe de son couteau. Plutôt que d'interdire cette coutume à sa table, Richelieu demanda à son maître d'hôtel d'arrondir à la lime la pointe de ses couteaux. De nombreux gentilshommes adoptèrent chez eux cet usage, certains commandant directement des couteaux arrondis. L'usage se répandit ainsi depuis la fin du XVIIe siècle.
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1: Et bienvenue sur les ondes de Radio Broadjunet à l'occasion d'une table ronde organisée et proposée par le pôle ESS Centre-Bretagne et l'UDEAC Communauté Bretagne-Centre. Des élus du territoire sont aujourd'hui réunis à la Motte pour s'interroger autour de la notion de tiers-lieu. Qu'est-ce qu'il se cache derrière ce terme parfois flou? Quels bénéfices cela peut apporter pour une commune? Quels engagements cela peut aussi impliquer pour une collectivité locale? Et quel peut être votre rôle en tant qu'élu? Pour en parler, on a la chance d'avoir plusieurs spécialistes et témoins autour des micros aujourd'hui. Alors tout d'abord, trois élus, Anne-Laure Duhédal, maire de Saint-Élo, ainsi que Claudine Moisan et Yves Jonker, tous deux adjoints municipaux de la commune de Quessoy, respectivement à l'action sociale et solidarité et aux associations gestion, bâtiment et installations sportives. Bonjour à tous les trois. Et à vos côtés, Cécile Jamonneau et Lucie Brouillet. Bonjour.
2: Bonjour.
1: Alors, Lucie Brouillet, directrice de Bretagne Tiers-Lieux, qui a pour but de fédérer les tiers-lieux bretons dans leur diversité. Cécile Jamonneau, chargée de développement pour Brued'Aide, association de communes, intercommunalité de Bretagne, réseau d'échange d'expériences de développement local durable. Alors, on va justement commencer avec vous deux. En quelques mots, peut-être, Lucie, qu'est-ce qui est un tiers-lieu et qu'est-ce qui ne l'est pas?
3: Alors, un tiers-lieu, alors vous avez sûrement tous des exemples en tête et effectivement, on voit bien que ça représente une grande diversité de projets, à la fois dans l'ampleur du projet, donc le nombre de salariés, la taille du lieu, le nombre d'activités à l'intérieur. Il peut aussi y avoir une grande diversité dans le portage, l'origine d'un projet, le sens politique qu'on y met aussi. Enfin voilà, il y a une grande diversité de projets. Du coup, qu'est-ce qui fait tiers-lieu ? Eh bien, moi, j'aime bien parler de processus social et de méthode de projet collectif. Et en fait, on voit bien que c'est ça qui rassemble les tiers-lieux. C'est une façon de faire du projet ensemble. Et on va retrouver quand même... trois choses très simplement, j'aime bien le dire, c'est déjà un lieu, c'est important, un lieu qui est repère, qui est ouvert, qui est convivial, qui permet l'hospitalité. On va retrouver une composante collective dans le projet. Et là, ça peut prendre plein de formes possibles, mais on peut avoir différents types de gouvernance. Mais en tout cas, l'important, c'est de faire de la place aux usagers du lieu, aux citoyens, aux différents partenaires. Ça peut être les entreprises du territoire, les élus, les associations, les services publics. Voilà, il faut avoir des instances de discussion sur le projet pour que on puisse organiser ensemble une libre contribution. C'est-à-dire permettre que dans ce projet, on laisse de la place aux idées qui arrivent de la part des différents partenaires et qu'on mette à disposition les moyens dans ces lieux de favoriser ces projets-là collectifs qui émanent des partenaires et des usagers. Et puis la troisième, donc le lieu, le collectif, et puis la troisième chose, c'est l'hybridation. Et alors là, c'est le grand mot dans les tiers-lieux, mais ça représente différentes choses. On va avoir une hybridation d'activités. Donc souvent des activités commerciales qui côtoient des activités d'utilité sociale ou d'intérêt général. Et donc derrière aussi une hybridation de modèles économiques. On va avoir parfois différentes mêmes structures qui animent le lieu, une asso et une entreprise. Ou alors au sein d'une asso, un modèle économique qui va être hybride, donc des produits, du chiffre d'affaires et puis à côté du partenariat avec des institutions. Sur de la subvention et c'est ce qui fait ce côté tiers quoi, c'est cette hybridation et qui permet en fait à des gens d'un territoire et notamment en milieu rural de se rencontrer, de se fédérer et voilà, de créer un espace de rencontre multi-acteurs.
1: Alors on va apporter pas mal de précisions notamment sur cette question de l'hybridation, mais d'abord peut-être une petite précision d'extérieur. On peut avoir tendance à penser que les tiers-lieux seraient majoritairement en milieu urbain. Est-ce que du côté de Bretagne tiers-lieux ou de Brued'Aide, vous avez des données sur cette répartition sur le territoire ?
2: Alors moi, je n'ai pas la répartition. Donc, côté Brudet, effectivement, le réseau d'échange entre communes, il y a 80% des communes de réseau qui font moins de 3000 habitants. Donc je pense qu'on peut parler que les expériences du réseau sont majoritairement rurales. Je n'ai pas la proportion urbain-rural. Ce que je sais par contre, c'est que je pense que les tiers-lieux ont complètement leur place en milieu rural. Et presque encore plus qu'ailleurs, parce que justement, on est sur des lieux, des espaces où petit à petit, les lieux d'activité peuvent péricliter, ou en tout cas avoir du mal à perdurer. Et malgré tout, une vie associative est toujours extrêmement présente dans toutes les communes. À chaque fois qu'on va rencontrer des élus, ils vont dire « Moi, la richesse de mon territoire, c'est les associations. » Et on sent bien que comment on peut rebondir en tout cas sur ces richesses-là. Eh ben, les associations, elles vont mener des événements ou des activités régulières autour d'un sport ou d'une activité. Et en fait, le tiers-lieu va amener cette petite pointe supplémentaire, que, comme le disait Lucie, d'un lieu, d'un espace où on va se retrouver, sur lequel on va peut-être faire ensemble des choses. Et ce n'est pas une juxtaposition de tapis de yoga où on est 15, mais on ne fait pas ensemble. Et bien là, dans les tiers-lieux, on va faire des choses ensemble. Là où, à une époque, on avait le bistrot de campagne. Et là, ben effectivement, on va pouvoir, sans avoir forcément le parti bistrot, quoique on a des cafés associatifs, on va pouvoir se retrouver. Donc pour moi, je pense, en tout cas, j'ai pas le lien entre urbain-rural, mais le tiers-lieu a complètement sa place en milieu rural.
3: Je peux compléter en disant que nous, on a mené un travail d'enquête, pour le coup, un panorama des tiers-lieux en 2024. Donc j'ai pas la donnée de cette année, mais en tout cas en 2024, sur les données 2023-24, il y avait 2/3 des tiers-lieux en Bretagne qui étaient dans des communes très peu denses ou peu denses au sens de l'INSEE. Donc on est vraiment dans 2/3 de lieux en ruralité. Et donc on voit bien que c'est largement plébiscité par les collectifs privés ou publics dans les territoires bretons.
1: Alors justement, dernière petite question technique avant d'entendre les témoignages d'élus. On a parlé de format hybride. Est-ce qu'on peut parler peut-être de partenariat public-privé, mais à l'échelle d'un tiers-lieu? Et puis justement, si on se penche un peu sur la question du statut d'un tiers-lieu, qu'est-ce qu'on peut dire sur ces questions-là? Cécile Jabin.
2: Oui, au sein du réseau Brudet, on a vu éclore pas mal de projets de tiers-lieux. Et en fait, il y a plein de modèles différents. Et c'est ce qu'on va comprendre avec les témoignages qu'on va avoir juste après. Et donc, dans ces modèles-là, on va voir par exemple des communes qui veulent initier un tiers-lieu. Ils disent, il nous manque un espace de vie et de lien social. Et on va l'initier et il va prendre place, par exemple, dans une médiathèque. Et une médiathèque où on ne va pas se contenter d'aller emprunter des livres et des CD, mais dans lequel on va aussi y proposer un temps d'échange entre parents le mercredi après-midi, et puis on va y rajouter une soirée jeu, on va y rajouter des choses, mais ça va rester sous le statut communal, animé par des agents municipaux, peut-être les élus et peut-être les bénévoles, parce que forcément la médiathèque est l'un des rares services publics à avoir encore beaucoup de bénévoles qui fonctionnent dedans. Et puis on va avoir d'autres styles de statut où on va plutôt avoir une commune qui va dire, moi je voudrais initier un commerce, mais je voudrais qu'il ait un statut peut-être associatif ou coopératif, et je vais le confier ensuite à une structure qui a ce type de statut. Et enfin, on va avoir l'inverse, c'est-à-dire des porteurs de projets, des habitants, des citoyens qui ont envie de créer quelque chose et qui vont venir voir la commune. Et dans ces cas-là, elles vont plutôt se structurer dans un premier temps à minima en statut associatif et peut-être évoluer vers d'autres statuts. Donc, mais on voit bien qu'à ce moment-là, en tout cas du point de vue des communes, il y a déjà, rien que pour elles, différentes façons de l'appréhender. Et ensuite, on voit, j'ai déjà cité le côté communal, le côté associatif, le côté coopératif. Donc on voit bien déjà, rien qu'avec ces trois exemples-là, le côté des statuts différents.
3: Je dirais que par contre, dans tous les types de portage, le partenariat entre l'entité qui porte le projet et la commune est vraiment primordial. A fortiori en milieu rural et dans les petites communes, puisque ce sont des lieux où on peut vraiment faire cette interface entre les projets collectifs privés et puis l'intérêt général, l'utilité sociale, le projet de territoire. Et que du coup, d'une manière ou d'une autre, c'est intéressant de travailler le partenariat. Est-ce que c'est dans une instance de gouvernance formelle? Est-ce que c'est par un coportage? Est-ce que c'est par du partenariat au fil de l'eau ou une une convention d'objectifs. Enfin, voilà. Il y a différentes façons de le faire, mais ce partenariat, il est vraiment hyper intéressant pour les deux parties.
1: Mesdames, messieurs les élus, on va se tourner à présent vers vous. Est-ce que vous allez pouvoir nous raconter le projet de tiers-lieu qui s'est tenu sur votre commune? On va peut-être commencer avec Quessois et un chantier qui a vu le jour dans une ancienne quincaillerie, je crois.
4: Voilà. Alors, nous, c'est marrant parce qu'on ne s'est pas dit au départ, on va créer un tiers-lieu. Mais finalement, à vous écouter, effectivement, on a créé un tiers-lieu. Ça a commencé, moi je vais vous raconter un petit peu là, de façon très, très pratique en fait, comment on a créé notre tiers-lieu chez nous à Quessois. Dans un premier temps, effectivement, c'est une association d'une association et d'une commune. Il faut toujours effectivement un porteur de projet. Nous, les élus, on suit, on a envie, on peut promouvoir ce que souhaite une association en fait. Mais voilà, ça commence comme ça. On cherche un lieu en fait pour intégrer un café réparation. On a une ancienne, l'ancien Gouessant en fait sur Quessois qui est encore en place mais qui va être détruit. Mais bon, allez, on intègre le café réparation. Première réunion, tout ça c'est toujours des partenaires. Hein. Il y a le centre social intercommunal de Lamballe bien sûr qui est avec nous en fait. Une association en train de se créer en fait et puis les élus. Et à cette occasion-là, café réparation, l'idée c'est d'échanger, de réparer, de resservir du matériel et des objets, etc. Et puis, cette première réunion, il y a 30 personnes en fait. Alors, on se dit là, il y a quelque chose, effectivement, il y a certainement un besoin en fait dans nos communes en fait qu'on identifie mais qu'on ne sait pas comment mettre en place en fait. Plein de gens qui souhaitent, qui veulent arrêter d'emmener du matériel directement à la déchetterie, des matériels qui peuvent être récupérés en fait, et utiliser la connaissance de bénévoles en fait, et d'hommes et de femmes en fait, qui souhaitent aussi apporter leur connaissance qu'ils ont eu, ce qu'ils avaient comme apprentissage professionnel, etc. Et donc autour de cette réunion en fait, on dit bon. Ça marche, on a des bénévoles qui veulent bien réparer, en fait, on a une association qui veut bien ouvrir un lieu à un moment donné dans la semaine, en fait, pour réparer des choses, en fait, et ce lieu, bien sûr, répare café, et pouvoir échanger, accueillir des gens, prendre un petit café en même temps qu'on répare une machine à laver ou une tondeuse, etc. C'est comme ça que notre projet, il démarre, en fait.
1: Et c'était à quelle période?
4: Alors ça, c'est il y a 3 ans maintenant. On va dire, voilà, dans le temps, pour voir le temps, ça se fait. Donc on peut les intégrer dans ce lieu-là, l'ancienne coopérative, qui est au cœur d'un quartier qui va être fait. Donc la coopérative, là, depuis, elle a été détruite. Donc dans le temps où on cherche un autre lieu, en fait, on accueille le café réparation, c'est une fois par mois, hein, ça revient régulièrement, mais une fois par mois, en fait, ça fonctionne bien, les gens viennent faire réparer des choses, etc. Et puis donc, c'est là qu'on se dit, il faut qu'on construise quelque chose en fait, avec l'envie des élus et de cette association entre guillemets Zazou et compagnie en fait. Et puis on a dans le même temps en fait une ancienne quincaillerie qui est fermée depuis une bonne dizaine d'années, dont le propriétaire, le fils du propriétaire en fait, ne souhaite pas refaire un commerce. Voilà, il est déjà dans cette volonté d'échanger, de réparer, de voilà, sur un peu les thèmes de sa quincaillerie, hein, où on va acheter une vis, on va pas acheter un paquet de 100 vis, on va acheter une vis, on va acheter un truc. Voilà, c'était cette envie d'économiser. On est déjà dans l'économie solidaire. Et puis il est prêt à vendre. Et la mairie est prête à acheter. Donc, dans un premier temps, et c'est là qu'on est, il faut qu'on construise quelque chose. Donc, on s'est fait accompagner par l'association Les Petits Ruisseaux. Là, c'était pour démarrer des réunions d'échanges avec notamment le tissu associatif qui est assez fort déjà au départ, hein, sur Quessois. Il y a une soixantaine d'associations pour une commune de 4000 habitants. Et donc, on se fait accompagner par Rosine Durand. Elle n'est pas là, c'est dommage, parce qu'elle a une expérience aussi qui est assez intéressante. Elle nous avait accompagnés déjà sur le jardin intergénérationnel en fait, qu'on a sur Quessois. Et puis comme ça, on lance des réunions. En fait, dans le même temps, on est en train de négocier avec le vendeur pour acquérir l'ancienne quincaillerie Job. Job, c'était jardin, outillage, bricolage. Ça fait déjà maintenant plus d'un an qu'on a acquis ce bâtiment. Bâtiment de 400 mètres carrés avec une partie atelier d'une centaine de mètres carrés et un appartement de 80 mètres carrés. Donc ça fait déjà de la surface. Et puis à l'occasion de ces réunions rencontres, en fait, on invite bien sûr tout le domaine associatif. On a sur les 60 associations de Quessois, bien sûr, il y a diverses qui ne sont pas forcément concernées, en fait, mais en tout cas, on invite tout le monde. Et au départ, on a une vingtaine d'associations, en fait, pour voir ce qu'on peut faire. On risque d'acquérir ce lieu. On sait qu'on a un café réparation à accueillir, en fait. Et puis, on a nos associations quessoyaises, en fait, comment elles peuvent participer, comment on peut les faire participer aussi dans un espace collectif. Et donc on acquiert le bâtiment, en fait, on fait quelques réunions, on est sur un petit peu comme aujourd'hui, en fait, hein, où on détermine qu'est-ce qu'on va faire, qu'est-ce que les élus veulent, qu'est-ce que les élus veulent pas, en fait. On veut pas qu'il y ait de choses trop culturelles qui fassent de l'ombre à la salle polyvalente, en fait. On veut pas un bar associatif parce que il y a déjà de bars sur Quessois, etc. Enfin voilà, on essaie de faire attention à ce qui existe en commerce autour et qui fonctionne. Par contre, on est toujours autour de, je sais pas, après c'était peut-être l'après-Covid là, en fait, mais les gens, on sent très bien, ils ont besoin de se retrouver, ils ont besoin d'échanger, en fait, et de toutes ces réunions là, c'est ça qui en ressort. Donc on est sur ça, sur cet esprit-là, réparer, échanger, se retrouver, pouvoir accueillir, en fait, etc. Il y a même un petit sondage des habitants de Quessois qui est réalisé en lien avec le lycée de la ville d'Avis, en fait, et puis qui nous montre aussi que individuellement, même des gens qui sont pas dans les associations veulent bien aussi échanger, faire connaître leur savoir, faire partager, en fait, leur connaissance. Et donc on lance ça, on a le bâtiment, je vais essayer d'aller vite parce que sinon ça se lance avec le café réparation. L'association a déjà un projet de ressourcerie, on met la ressourcerie en place, en fait. Donc là aujourd'hui, par exemple, dans le lieu là, il y a trois jours d'ouverture avec ressourcerie, café réparation, en fait, ça c'est les gros phénomènes. Et puis maintenant un planning d'animation qui se met en place. Là prochainement il va y avoir comment faire la pâte à galette et comment tourner les galettes, en fait, voilà, on va essayer de capter plein de gens comme ça autour de sur Quessois et autour de Quessois, en fait, réunir les gens et les faire participer autour de diverses animations.
1: Alors avant, allez-y, oui.
4: Ouais, et je vais finir pour se structurer, en fait, dans les Côtes d'Armor, c'est un petit peu cette particularité, en tout cas, on s'est associé à la CAF, en fait, pour financer, ça aurait pu servir à autre chose, mais pour financer un poste, en fait, et créer un EVS, un accueil de vie sociale, en fait, à l'intérieur du tiers-lieu, en fait, qui va être une partie du tiers-lieu, mais qui permet de financer l'équivalent d'un trois quarts temps, en fait, et qui permet, voilà, d'un peu, de, entre guillemets, de professionnaliser, en fait, et puis de structurer, en fait, la planification dans tout ce qui va se passer dans le bâtiment. Voilà, création de VS, ça c'était le dernier. Donc après, là théoriquement, il y a une convention entre nous et l'association, en fait, il y a une convention entre la CAF et l'association. Voilà, le projet pouvait pas être porté par la mairie, le projet devait être porté par une association. Et ça c'est bien parce que les élus, quand on a l'impression de créer quelque chose, ça devient un peu notre bébé. Là non, c'est tout le domaine associatif, c'est une association en particulier avec des bénévoles, en fait, et c'est eux qui font tout le travail que nous, on fait qu'accompagner, finalement.
1: On commence à se rendre compte, et on s'en rendra compte, que ce qui est important, c'est aussi cet équilibre entre les associations, les habitantes et habitants dans leur ensemble, les élus. Quel est votre rôle dans ce projet? Peut-être, Claudine Moisan, vous, comment, en tant qu'élu, vous êtes positionnée? Comment vous avez vécu cette aventure?
5: Eh bien, l'adjointe aux affaires sociales, notre souci, c'était de faire de l'intergénérationnel et puis surtout lutter contre l'isolement. Donc on a créé un réseau de voisineurs avec des personnes qui visitent les personnes isolées, justement, et on avait besoin d'un, d'un endroit. Alors on les reçoit forcément dans des salles, mais pas forcément à côté de... Enfin, ce qu'on voulait, c'est qu'elles, ces personnes qui viennent avec leurs voisineurs aient des contacts avec d'autres personnes. Voilà. Pour l'instant, on se rencontre encore à part, mais on souhaite faire utiliser justement le tiers-lieu pour les faire venir. On fait des repas une fois par mois, donc elles mangent ensemble, mais justement les faire rencontrer les personnes qui viennent au café réparation, mais qui viennent aussi à la ressourcerie. Et la ressourcerie, c'est aussi un endroit qui les fait se rencontrer, parce qu'on a des personnes qui passent, qui viennent déposer leurs affaires et quelque chose à vendre ou quelque chose à chercher. Et quand c'est simplement pour discuter, en fait, mais ça leur fait, ça leur, il y a une porte ouverte, elles peuvent discuter 5 minutes, boire un café ou même plus, hein, et elles reviennent parce qu'elles disent oh ben moi j'ai ça à vendre. Enfin voilà, ça les, ça évite justement l'isolement, et c'est des personnes qui sont seules autour. Donc, avec le réseau de voisineurs dans ce lieu qui n'est, alors les travaux ne sont pas effectués encore, hein, ça travaille mais c'est pas fait. Il y aura donc un endroit pour cuisiner, donc on espère les faire venir dès que possible, mais c'est, il faut encore attendre, avoir un peu de patience pour que les travaux se terminent. Et il y a aussi la sécurité qui n'est pas encore...
4: Là, les 400 mètres carrés où on accueille la ressource sol café réparation sont aménagés, sont sécurisés en fait, et il y a l'appartement qui est justement où on va accueillir les réseaux de voisineurs, où on pourra cuisiner en fait. C'est pas que prendre des repas, c'est de la fabrication du repas en fait. On est déjà associés, hein, dans le bâtiment, on reçoit déjà voisins de panier aussi, hein, qui tournent autour de la production locale en fait, de légumes, de viande, et etc. En fait, et, bah, c'est pareil, ils ont un petit pic d'évolution. Ils étaient avant Job, avant ce tiers-lieu, ils étaient dans un garage, machin, c'était un peu compliqué. Oui. Et maintenant, bah, voilà, ils sont là tous les vendredis, en fait. Et donc, bah, tous les gens qui passent à la ressourcerie, les échanges qu'il y a avec le réseau voisineur, etc. En fait, voilà. Et on est vraiment intergénérationnel, hein, parce que dans la réparation, bah, c'est tout âge confondu, en fait, qui vient dans ce lieu, quoi.
5: Il y a aussi, on parlait de la boussole, mais on a fait aussi les repas.
4: Les disco-soupes.
5: Disco-soupes. Et voilà, c'est les gens qui viennent partager un repas. Et donc, l'association Zazou et compagnie récupère tous les invendus. Enfin, c'est fait avec que de la récupération. Mais ça marche...
4: Non, et là, il y a une générosité, hein, ça, c'est des commerces de caissois, hein, le pain, ce jour-là, le pain, on nous le donne, Intermarché nous donne des légumes, en fait, la Biocoop donne des, je sais pas, enfin, c'est un truc, voilà, on fait des grandes salades de fruits, le principe, c'est la soupe, en fait, parce que c'est facile à faire avec plein de légumes, mais voilà, ça, c'est
5: tout est récupéré.
4: C'est déjà la troisième année qu'on fait ça, en fait.
5: Et on passe un bon moment. Une cinquantaine de personnes, ça fait une animation pour un soir. Voilà, c'est 17h30, 20h, mais tout le monde met la main à la pâte. Hein. À 17h, il y a les légumes partout, on ne sait pas ce que ça va donner, on ne sait pas ce qu'on va manger, hein, mais c'est surprenant. Mais par contre, on se régale.
1: Et là, avec cet exemple-là, on voit bien qu'il y a l'idée aussi de susciter des moments, des animations pendant lesquelles vont pouvoir se rassembler différentes personnes, différentes associations qui vont justement prendre part au lieu, s'y attacher. Alors, il y a d'autres conditions. On a parlé de la sécurité, de l'aménagement. Et il y a un élément qui peut paraître un petit peu anecdotique, si on peut dire un petit mot là-dessus, mais qui est forcément important, c'est le nom, pour que le lieu soit identifié, soit reconnu, que les personnes puissent vite s'y attacher. Là, je crois que, en ce qui vous concerne, il y a eu une grande réflexion, notamment, est-ce qu'on garde les trois lettres J-O-B ?
4: Comment vous savez ça ? Effectivement. Et c'est assez rigolo, parce que finalement, on n'arrive pas à toutes les étapes, hein, même pendant l'étude, un petit peu, là, avec les petits ruisseaux, en fait, même pendant cette étude, quel nom on va pouvoir trouver à ce tiers-lieu, en fait ? Et en fait, non, on ne quitte pas Job. Alors, on veut retrouver derrière J-O-B, en fait, on va essayer de retrouver un autre contenu, quoi, en fait. Mais Job, ça va rester, parce que c'est, voilà, l'ancien propriétaire il nous laisse ça pour créer ce tiers-lieu, que ça soit identifié encore Job, et c'est identifié depuis des années sur Quessois, en fait. Donc là, toutes les générations, puisque c'était fermé qu'il y a une dizaine d'années, en fait, toutes les générations connaissent Job. Donc, a priori, j'ai l'impression qu'on va garder Job avec derrière, voilà, faut qu'on trouve par contre le J à quoi ça correspond, le O et le B à quoi ça va correspondre.
5: Parce que c'était déjà un lieu de rencontre chez Job. Et ce que disait Yves, c'est qu'on pouvait aller chercher un tout petit, une pointe. Voilà, voilà, c'était pas le roi Merlin. Mais voilà, c'était le lieu de rencontre et ça, tout le monde connaît Job. Job à Quessois, mais aux alentours, les communes aux alentours, c'est pareil.
1: Lucie Brouillet ?
3: Oui, je voulais juste réagir super rapidement sur ce que vous venez de dire, parce que c'est très tiers-lieu, en fait. Dans le mouvement des tiers-lieux, il y a aussi souvent cette volonté d'honorer le passé du bâtiment. Le bâtiment, il a une histoire, en fait. Et là, on cherche aussi à créer de la continuité avec l'histoire. Donc, c'est pour ça qu'il y a souvent des lieux, notamment les gros lieux en ville, qui sont sur des friches industrielles, qui vont garder aussi cette connotation, la fabrique, l'usine, le machin. Mais dans votre cas, je trouve que c'est super aussi, parce que ce lieu-là, il est identifié comme ça, il parle à tout le monde, et donc c'est la meilleure façon aussi de le nommer, finalement. Voilà.
1: Et la transition est parfaite, puisque je crois qu'il y a eu la même réflexion et le même choix à Saint-Élo, concernant Saint-Élo, qui a d'ailleurs été accompagné par le pôle ESS. On va parler d'un projet de café associatif avec vous, Anne-Laure Duvédal.
6: Oui, tout à fait. Alors nous, c'est un petit peu différent. Nous, on est une toute petite commune. On est un tout petit peu plus de 380 habitants. Un seul commerce multiservice, une institution même, puisque ça faisait plusieurs générations que ce commerce existait. L'activité principale était le traiteur, mais toutes les activités connexes qui fonctionnaient, c'était la petite épicerie, le bar, le tabac, la presse, le dépôt de pain, les repas emportés. Et cet établissement a fermé ses portes le 31 décembre dernier pour laisser les propriétaires partir en retraite bien méritée. Et déjà, donc, cette fermeture était annoncée et on entendait de manière sporadique, ce serait bien qu'on ouvre un autre lieu, il va nous manquer un lieu justement de partage et de retrouvailles. Et puis c'était comme ça dans la campagne. Et en février dernier, on a reçu une demande sur la commune, directement à la mairie, pour développer le projet d'un café-bar associatif. Et alors je vous rejoins complètement sur ce que vous disiez, c'est-à-dire qu'il fallait pas que ce soit, je mettais un point d'honneur à ce que ce soit pas le projet de la commune, mais le projet des habitants. Parce que je suis d'accord avec vous, pour que le projet perdure, il faut que tout le monde s'en empare. Il faut réussir à fédérer les gens autour pour qu'ils s'animent, pas seuls mais presque. Et donc on s'est appuyé sur le pôle ESS, et c'est Amandine qu'on a vu tout à l'heure qui nous a accompagnés sur le sujet. On a fait des réunions publiques, on a eu 50 personnes. Donc là aussi, il y avait vraiment une attente sur le sujet. Et donc du coup, il a continué avec la création d'une association. Et nous, c'est ouvert depuis la mi-septembre. Donc le projet a été lancé en février, ouvert en mi-septembre. Ça a été plutôt rapide. Alors, où la commune a été sollicitée, c'est sur trois volets. Pour ouvrir un café associatif, il faut un lieu et nous, on n'a pas de job. Donc on a dû trouver un autre lieu, et nous on avait un établissement à Saint-Élo qui était partiellement occupé par une autre association. Donc on a proposé une co-occupation dans la maison du forgeron. Donc le lieu était trouvé. On l'a un petit peu aménagé pour que l'association puisse s'y installer. Ça, c'était le premier volet. Le second volet, c'est la partie réglementaire et sécurité, parce qu'il faut un lieu, mais il faut qu'on puisse accueillir les personnes. Donc c'était une ERP, donc il a fallu refaire tout le dossier d'exploitation pour pouvoir justement assurer la sécurité des membres. Débit de boisson inférieur à 450 habitants, une seule licence 4 possible, qui est déjà détenue par notre commerce, qui en espère un repreneur. Donc on va pas leur prendre leur licence. Donc comment on fait Là, il s'agit du coup d'un autre type de fonctionnement, puisque le bar associatif ne peut vendre ses boissons qu'aux membres. Membres d'un jour ou membres annuels. Donc, ce sont les sujets sur lesquels on a essayé d'être présent. Et puis, le troisième sujet, on est en cours, c'est d'être présent sur la durée. C'est-à-dire que le projet, on le lance. Il y a une effervescence, forcément. Ça ouvre. Mais derrière, il faut aussi assurer la continuité. Donc c'est d'abord l'association, on est d'accord. Il n'y a pas de souci. Et la collégiale a l'air de bien fonctionner. Et vous pourrez tout à fait en échanger avec Léa, qui sera avec vous cet après-midi, qui fait partie de la collégiale du bar associatif. Mais derrière, ben, nous, on a nos attentes. Comme vous le disiez, l'association a ses attentes. Et donc il faut trouver la cohérence dans tout ça. Et nous, on a trouvé... Le nom a été choisi en AG, c'est le Bistrot de la Fontaine. Et puis aujourd'hui, c'est un lieu de rencontre le vendredi soir avec plusieurs animations. Là, ils en ont fait une par mois, c'est tout nouveau, on était au mois de septembre. Donc on a eu soupe de potimarron châtaigne la semaine passée et il y aura d'autres événements de créer.
1: Je reviens là sur le calendrier. Donc là, ça veut dire que le projet, la proposition, elle a été faite en février.
6: Oui.
1: Et déjà une ouverture en septembre, ça, a priori, moi, ça me paraît vraiment assez rapide.
6: C'est assez rapide, voire même, à un moment donné, il était projeté de l'ouvrir avant l'été, mais bon, c'était quand même un petit peu court. Alors, on avait déjà un lieu qui était déjà aux normes ERP. Donc, on a refait le dossier d'exploitation pour y inscrire l'activité de bar associatif. Et après, c'est l'association qui a travaillé. C'est l'association qui s'est créée, qui a formé sa collégiale et qui a créé ses commissions. Et effectivement, dès le mois de septembre, on a pu ouvrir. Donc, ça a été très rapide.

Vous venez d'écouter les échanges de la table ronde qui s'est tenue le vendredi 7 novembre 2025 à La Motte, à l'initiative du pôle ESS Centre-Bretagne et de l'UDEAC Communauté Bretagne-Centre. Merci à nos invités Anne-Laure Duhédal, maire de Saint-Élo, Claudine Moisan et Yves Janquer, adjoints municipaux de la commune de Quessois, Cécile Jamonneau, chargée de développement pour Brued'Aid, et Lucie Brouillet, directrice de Bretagne Tiers-Lieux. Merci à Amandine Dubois et Mathilde Pérez pour l'organisation et la préparation de cette table ronde.

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5: Bonne arrive dans notre chronique Métier pas incroyable sur Bilig Radio. 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De là, ils dimandent dans le huchoué les voyageurs qu'un bagage a te à dire eux et que faraient dire si que c'est un non-bi. 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Je songe que de l'affaire là, mes œufs, je vais mes corps prendre ma chère pour voyager. À la prochaine, pour d'autres passés monsieur pas créable.
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1: Eh bien, je me suis mariée très jeune et à l'âge de 17 ans, j'avais déjà 4 enfants. Aujourd'hui, j'en ai 6. Si j'avais connu la pilule à cet âge-là, si j'avais été au courant, vous savez, j'étais encore très naïve quand je me suis mariée. Au fond, je ne sais pas si ça aurait changé grand-chose. J'étais vraiment très très jeune. Mais j'aurais pris la pilule et planifié la naissance de mes enfants. Oui, je crois que j'aurais planifié ma famille.
2: Que pensez-vous du MLF, de tous les mouvements féministes? Vous êtes pour ou contre?
1: Moi, je crois qu'un homme doit être le maître à la maison. Les femmes ont des droits dans le ménage, mais je crois qu'une femme devrait toujours consulter son mari avant d'entreprendre quoi que ce soit.
2: En somme, vous êtes contre les femmes qui revendiquent pour elles des droits égaux et notamment le droit de faire tout ce que font les hommes.
1: Exactement. Si les femmes ont ces idées-là dans la tête, alors moi je dis qu'elles doivent partir à la guerre. Qu'elles partent avec les soldats à 18 ans. Si elles se prennent pour les hommes, qu'elles se battent comme les hommes.
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